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0: Mr. Nicolas Delaurier.
1: Mr. W.
0: How are you?
1: Hey, I'm good, and you?
0: Ça va bien, mon ami?
1: Très heureux, ben oui, très heureux de te retrouver. Et à vous, chers auditrices et auditeurs, bienvenue à la table tournante.
0: Oui, et si vous voyez Olga aujourd'hui, oh oui. Boy, avec Michael, c'est à croire que les deux sont assortis, Michael étant aux tables tournantes.
1: Oui.
0: Pour, il les actionne, et Olga au service à l'auditoire. C'est elle qui vous reçoit hein, dans la messagerie texte et live au téléphone. On peut peut-être rappeler les coordonnées.
1: Hein, ah oui, tout à fait. En rappelant qu'ils sont bien vêtus tous les deux. Ils se sont peut-être téléphonés même.
0: C'est incroyable.
1: Ça va,
0: hein.
1: Comment,
0: c'est non, on me dit, c'est coïncidence.
1: Le bleu et le orange sont des couleurs complémentaires. Ah. Et les deux portent du bleu
0: pour moi,
1: et du orange.
0: Oui, mais il y a quelque chose là-dedans.
1: Quelque chose qui se passe.
0: Il n'y a pas des règlements ici. Le staff qui...
1: qui s'appelle avant de
0: Non, s'appeler. Mais il faut faire attention. Là.
1: Et qui ne sont pas des pareils.
0: Et surveiller ce Michael avec cette Olga.
1: Avec Olga. Ouais. Alors, toujours est-il que par courriel, vous pouvez nous joindre via le radio@cnv.ca. Vous pouvez y aller de votre demande spéciale, salutations. Ça nous fait toujours grandement plaisir.
0: Écoute, Nicolas, on a vraiment là, un beau set, une belle séquence, en commençant par Daryl Hall et John Oates, Man Eaters, faisait longtemps. Et Police, Walking on the Moon, The Police. Et un petit spécial avec beaucoup d'acoustique.
1: Oui, qui sera meilleur que jamais.
0: Pop acoustique, peut-être.
1: Pop acoustique, d'accord.
0: Style souvent intimiste, centré sur la voix et les harmonies. Je te laisse présenter la troisième qui va jouer, Nicolas.
1: Taj Mahal Keb.
0: Oui, ça c'est... Bon. Ça vous dit rien, je suis sûr. Mais quand vous allez entendre, ça va vous donner des...
1: Frissons. Better than ever. Comme on disait, hein?
0: À surveiller.
1: À surveiller.
0: Mais All in Notes pour débuter la table tournante de WACNV. Joe!

0: À surveiller sur la table tournante de W qui vous parle à CNV avec Nicolas Deslauriers, mon coloc de micro. On a un spécial tube été des années 60 à vous présenter.
1: Et check. On aime ça. Vous allez être surpris avec Bardot, Gainsbourg, mais aussi les Mamas.
0: Ouais, ouais, tu vas voir qu'on va se frotter sur le hood du char.
1: Tu fais ça, toi?
0: Du frottage. Du frottage sur le hood du char. On va aller prendre un cornet au Dairy Queen.
1: Dairy Queen.
0: Mais avant, c'est du beau Remember aussi.
1: Mm-hmm. Évidemment, une star qui mélange folk, rock, pop, musique africaine, musique latino également.
0: Très reconnue pour la qualité de ses textes et de ses innovations musicales.
1: Ouais, M. Paul Simon tourne maintenant sur la table de WACNV.

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2: Bien heureux à CNV de vous présenter ces deux heures de musique non-stop sans aucune interruption publicitaire. Les années 60, on a un flash tel que promis, demande spéciale des Lavallée à Laval.
3: Oui, les Tremblés dans le vieux Aude et Lucie. Café croissant à Saint-Sauveur. On vous salue, chers amis.
2: On est Vintage Glamour sur la messagerie texte de CNV. Ambiance Bardot, Jane Birkin, Nancy Sinatra, même les Champs.
3: Oui, monsieur, et on débute par le classique du classique de Brigitte Bardot.
2: La plus belle femme du monde. Hein, des années 50 et 60 avec, on le dit, ce serait Brigitte Bardot, Marilyn Monroe, Shirley MacLaine.
3: Certainement. Claudia Cardinal, Grace Kelly,
2: Audrey Hepburn. Qu'à faire.
3: Ça commence à être beau.
2: Absolument. Ça commence à être une belle brochette. Tant qu'à faire du Remember, les années 50-60, Breakfast à Tiffany's, 1961, Roman Holiday, 1953, un award pour Audrey Hepburn. Tout est là.
3: Tout est là. Sabrina en 54. En fait. Funny Face en 57. My Fair Lady.
2: Et Go Bardot à CNV.
4: Tu

0: Encore une autre belle séquence, comme on dit, à la table tournante de W qui vous parle avec Nicolas. Ça va? Toujours?
1: Toujours très bien.
0: Es-tu correct, Nicolas?
1: Ah, tout le temps.
0: Moi, je me fais toujours du souci, mon garçon.
1: Ben,
0: pour
1: t'es
0: toi.
1: Pas mal fin.
0: Ah, oui, oui.
1: C'est réciproque.
0: Toute l'équipe, si on veut toujours que notre Nicolas aille bien.
1: Ah,
0: parce
1: ben,
0: que tu vois
1: gentil.
0: Tellement bien qu'on veut que ça continue.
1: Ben oui, ça continue. c'est contagieux à part
0: c'est
1: ça. On est
0: ben,
1: content.
0: Je le sais.
1: On se tient hey, solide.
0: Boy, oui. Et on a que c'est ce à quoi je veux en venir, c'est côté musique aussi,
1: oui.
0: De où Baba O'Reilly, vous allez voir, on a une belle séquence. En fait, c'est tellement solid gold, vraiment rock, les Who, les Doors, Hendrix et CCR.
1: Qu'est-ce qu'on peut demander de plus?
0: Qu'en dis-tu?
1: Oh!
0: Demande spéciale peut-être, Nicolas?
1: Ben oui, certainement, radio@cnv.ca.
0: J'ai le message ici de loin, là, Olga. Oui. Ginette, ça parle de Ginette.
1: Oui, bonjour Ginette, qui nous dit un petit bonjour. Elle est au boulot chez Bell Media, dit-on. Carl, à la série proche de Val-d'Or.
0: Boy, on commence par les Où à la table tournante de W. Et Baba O'Reilly à CNV.

0: Encore une fois, bienvenue à cette table tournante. Alors, des demandes spéciales, c'est parce que là, Olga, je veux dire...
1: Elle en a plein les bras.
0: On est submergé. Alors, pour en venir à bout, comme on dit, pour en venir à bout...
1: c'est ça,
0: faut opérer et ça serait trop dommage de les laisser tomber, ces demandes spéciales-là, parce que pendant qu'on les fait, les gens sont à l'écoute.
1: Alors, oui, monsieur.
0: Si on refait ça à une autre table tournante, ben, on risque de rater comme les textos auditeurs de Brossard à mon Mario. Il suffit parfois d'un souffle de lumière pour changer la couleur d'une journée. Tiens bon, on part dans deux dodos, Mario, ta Louise.
1: Hey, c'est beau ça. Merci, Olga. De Valentine, cette fois, on est dans Montréal-Nord, précisément. Les miracles se cachent souvent dans les détails que l'on oublie de regarder. J'avais pensé à toi, Linda.
0: Auditeur, message de la compile Olga. Bon, on est rendu dans une compile de demandes spéciales. Compilation. Au yoga, avant de commencer au studio dans le Vieux-Montréal, chaque matin. Alors là, on a des pensées en plus dans les demandes spéciales.
1: Ça se surpasse. Ben, la poésie.
0: Oui.
1: Là, c'est beau.
0: Chaque matin porte en lui une porte secrète vers un nouveau possible. Je te laisse continuer.
1: Bien dit. Le bonheur, on poursuit, le bonheur se glisse dans des gestes simples et que je confirmais à ma douce, c'est Diane Boulanger, qui est au boulot déjà.
0: My God. George Harrison, Neil Young et Ace peut-être?
1: Ah ben, pourquoi pas?
0: Le single How Long, paru fin 74, single US en 1975, un hit international, How Long de Ace. Si vous vous rappelez pas quand je dis le nom Ace ou le titre de la chanson How Long, dès que vous allez entendre les premières notes,
1: Les premières notes.
0: Vous allez tout de suite vous situer à CNN.

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2: Quel beau bloc inspirant, grâce à vous les auditeurs et vos demandes spéciales. George Harrison, Neil Young.
3: Certainement, et rien de moins, juste avant une bombe classique de Stevie Wonder, mon cher W. Et oui, on va jouer du Frank Sinatra, qui a bel et bien chanté avec Aretha Franklin.
2: Leur duo s'intitule « What Now, My Love ».
3: Cette chanson qui figure sur l'album « Do It » s'était sortie, cet album-là, en 1993, W, un projet qui réunissait Sinatra et plusieurs grands artistes pour des duos.
2: Oui, absolument. The second disc, Do It. En fait, on va écouter, si vous me permettez, une version. Est-ce qu'elle est disponible? Oui. Bon, OK, je la vois là.
3: On la voit au loin.
2: OK, je la vois. Bon, merci, Michael, qui est en train de déposer cette post-production. Sinatra et Aretha n'ont pas forcément chanté simultanément en studio. Alors, leurs voix ont été mixées après. Tu comprends?
3: Mais ça apparaît pas.
2: Ben non, ça apparaît pas du tout. Alors,
3: un peu comme Nat King Cole et sa fille Nathalie.
2: Exactement.
3: Donc, on avait fait un mix après la mort de
2: Ben oui, c'est ça. On se dit, qu'est-ce que c'est ça? Comment Frank Sinatra avec Aretha Franklin sont jumelés comme ça.
3: Voilà.
2: Par la magie du mix et celle de Michael qui va enclencher le disque immédiatement. La toune, What Now, My Love, à CNV.

0: toujours un véritable power song que ce September de EWF qu'on a écouté Earth, Wind & Fire avec Stevie Wonder, vous avez reconnu. Merci à Olga et James qui est son second aujourd'hui.
1: Oui.
0: Ce James, on ne le connaissait pas. Elle nous est arrivée avec James. Allô, James.
1: Salut, James.
0: J'ai encore jamais parlé à ce garçon-là.
1: Comment ça s'est déjà aidé? Je l'ai salué tantôt.
0: Il est là dans le studio. Il est en train d'aider Olga qui est vraiment surchargé, si je peux dire, donc, et qui nous aide. Ce qu'on veut dire, c'est que ces gens-là sont préposés au soutien à l'auditoire. C'est important, c'est vous, les auditeurs, qui écoutez. Fait qu'on a du staff pour vous répondre, écrire vos messages, transcrire vos messages et pour que vous vous sentiez concerné à la table tournante de W.
1: Tout à fait. Et en ce sens-là, W, tu me permettras d'ajouter que c'est important de nous envoyer vos messages et de le faire à radio@cnv.ca. Ça se fait pas via Facebook, ça se fait donc via courriel, tout simplement. On en fait la lecture en ondes et ça fait vivre la radio. Donc, le courriel, inévitablement.
0: Justement, les copines du Villa sont réunies. On attend... Attendez, je vais lire intégralement ce message. Les copines du Villa sont réunies. On attend l'énorme gâteau pour souligner nos 40 ans d'amitié, même si on est dispersés aux quatre coins du monde. La bande, la gang à Isabelle, qui est la présidente du club. Merci à Manon et Joe, qui m'épaule drôlement bien pour le party réunion Remember du Villa Maria.
1: Bon, c'est pas évident de réunir tout ce beau monde-là, mais de créer l'horaire le plus compatible possible. Oui. Chacun a son agenda. Bon, vous salue, chers amis.
0: Exactement. Et trouver des dates aussi qui conviennent. Oui. Placer des zooms dans un horaire de décalage.
1: C'est vrai, hein?
0: De décalage horaire, parce que les filles veulent se réunir, mais il y en a qui sont dispersés. Tu sais ce que c'est?
1: C'est ça. Il y en a qui c'est très tôt le matin.
0: Oui, une réunion d'anciens. Moi, à un moment donné, j'allais dans une réunion d'anciens, je trouve une parenthèse, puis il y a quelqu'un qui vient me voir, il était tellement content. Sauf qu'il est un peu bedonnant, puis il est dégarni. Là,
1: du coco, c'est sûr.
0: Oui, chauve. Mais moi j'ai pas la faculté de reconnaître les gens facilement.
1: Bon. Alors là,
0: j'ai jamais reconnu, puis c'est quasiment mis à bailler, le pauvre.
1: Oh non.
0: C'était un bon ami, Gab, qui s'appelait. C'était un bon ami, mais non, j'ai jamais été capable de le replacer. Enfin,
1: on dit-tu mal, après?
0: Oui.
1: Faut que tu fasses parler des gens.
0: Fait qu'on se fait un gros Remember avec Diane Tell, Si j'étais un homme. Mais vous allez voir, l'enchaînement va complètement vous... renversé à la table tournante de W qui vous parle avec Nicolas sur CNV.

0: Et que ça va vite. Déjà, la toute dernière portion de l'émission, la table tournante de W, que ça passe vite, mon cher ami.
1: Quand je t'entends dire la toute dernière, j'ai dit, bon, ben, ça y est, il vient de décider qu'il n'y en aura plus de table tournante.
0: Ben non, arrête-moi ça. Au contraire.
1: Prends la door. Prends la porte. Take the door.
0: Sois pas inquiet. Ça n'arrivera pas.
1: La table tournante de W au mix, Michael Roy, à l'auditoire, Olga Beninski. Et c'est grâce à vous, les auditeurs, vous nous aidez. On choisit la musique. Nicolas me laisse choisir la musique, mais je vous laisse, moi, choisir la musique, les auditeurs, c'est
0: Absolument.
1: Important.
0: Ben oui, puis au 13e, tu sais, W, juste à côté de mon bureau, c'est Claudia, au Service mondial radio et contact de communication Nouvelle Vision. On la salue.
1: Oui, ce qui est le fun, c'est que c'est mondial, hein. On l'a déjà dit que c'était...
0: On
1: comme,
0: est écouté partout.
1: Hein? Oui, partout.
0: Voilà.
1: Alors, on vous donne rendez-vous à cette table tournante qui peut survenir...
0: À tout moment. Donc, on vous donne rendez-vous la prochaine fois.
1: La prochaine fois.
0: Ça peut pas être plus clair.
1: Et puis, on termine par le traditionnel.
0: Ciao.
1: Ciao.

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3: Bonjour et bienvenue en cette semaine du 3 mai 1983. Ici au Québec, il y avait une jeune chanteuse qui faisait un malheur avec sa musique disco. Elle s'appelle Géraldine Cordeau. Vous allez reconnaître les premières notes de Géraldine Cordeau, Space and Time. Pendant ce temps-là, il y avait la formation Styx qui faisait un malheur au Billboard Hot 100. En nouveauté, dès la première semaine, 35e place pour Don't Let It End. Et en même temps, en quatrième place, Mr. Roboto, Styx, numéro 4, semaine du 3 mai 1983.

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1: 1983.

Space and Time, la Québécoise Géraldine Cordeau. Sur les routes de 66 à 89, on va parler maintenant de Chris DeBerg. Les années 80 lui sont très favorables. Les chansons Missing You, The Lady in Red, High on Emotion et la chanson Don't Pay de Ferryman est en quatrième place sur les charts britanniques. Numéro 4, semaine du 3 mai 1983.

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1: Greg Kin Band, un groupe qui a sorti 9 albums entre 1978 et 1986. Et c'est avec l'album Kinspiracy, sorti en 1983, que la chanson Jeopardy se retrouve au top palmarès au Billboard Hot 100. Numéro 3, semaine du 3 mai 1983.

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1: Sur les charts britanniques, une chanson interprétée en français par la chanteuse Corinne Hermès et qui a gagné le concours Eurovision le 23 avril 1983 à Luxembourg. Si la vie est cadeau, Corinne Hermès. Numéro 3.
2: Semaine du 3 mai 1983.
3: Nous.

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1: Sur les charts britanniques, c'est un chanteur français d'origine tunisienne qui occupe la deuxième place. Il s'appelle Ailey Robert Fitoussi. Il se fait appeler tout simplement FR David. Il a commencé sa carrière en tant que chanteur et guitariste avec le groupe de garage français Les Trèfles, devenu par la suite Les Boots. Puis c'est avec le démo de la chanson Words qu'il grimpe au top palmarès en France. 8 millions de disques vendus à travers le monde. Top palmarès, charts britanniques. Numéro 2, semaine du 3 mai 1983.

Come On Eileen, chanson écrite par le chanteur principal de la formation Dixie's Midnight Runners. Il s'appelle Kevin Rowland. En deuxième place au Billboard Hot 100. Sur les charts britanniques maintenant, un single qui est sorti au Royaume-Uni un 11 avril 1983 et qui se retrouve au top palmarès. Keep Feeling Fascination, The Human League, semaine du 3 mai 1983.

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1: Je vous raconte ici une très belle histoire d'amour pour Gary Camp de Spandau Ballet. Il était en amour avec une chanteuse qui chantait dans un autre groupe. Il avait voyagé jusqu'en Écosse pour prendre le thé avec elle, avec sa mère, avec son père. Et même si les sentiments n'étaient pas partagés dans cette relation qui était plutôt platonique, c'était suffisant pour déclencher une chanson. Un énorme succès mondial, numéro 1 dans 21 pays, sorti sur le troisième album de Spandau Ballet. Chanson-titre de l'album, True, numéro 1. Semaine du 3 mai 1983.

C'est Jean-Jacques Goldman au Top Palmarès avec « Quand la musique est bonne ». On est déjà rendu à la fin des routes 66 à 89. On peut pas se laisser sans ce grand succès au Billboard Hot 100 et je vous invite à écouter la guitare sur la prochaine chanson. C'est Eddie Van Halen qui a joué le solo de guitare sur cette chanson pour rendre service à Quincy Jones. Il n'a pas été payé à part les deux packs de 6 bières apportées en studio. C'est « Beat It » Michael Jackson, ici Diane Lafrance. Nous, on se dit à la prochaine. Ciao! Numéro 1, semaine du 3 mai 1983.

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